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Ça ne sert peut-être à rien, une chanson. Mais voilà, c'est tout ce qu'on a trouvé.

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0: j'en ai assez de cette joie excessive. 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Oh, mais qu'est-ce qui me prend? 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En fait, ça va pas. Moi, j'aimais bien mes soucis, hein. Mais là, je m'y retrouve pas. D'ailleurs, et les gars, vous voulez bien arrêter, s'il vous plaît? Oh, oh, parlez français? Stop! Allez, avec ta petite trompette là en plus, mais non, c'est bon, quoi. Allez, on arrête ici, comme. Voilà. Ah, je suis soulagé, moi, tiens, ça va de nouveau mal.
1: Marc mit Je Positiv, 5:30 auf SR Kultur. William Corbett, den haben wir jetzt mit seiner A la Todesca. Eigentlich muss es ja A la Tedesca heißen, aber Todesca, so hat er das genannt, das Concerto Grosso. Wahrscheinlich ist das ein Tippfehler. Trotzdem wollen wir natürlich korrekt bleiben und den echten Titel nennen. Das Allegro Spiritoso, der zweite Satz, Roy Goodman und das European Community Baroque Orchestra.

Merci. Merci beaucoup, bonsoir. Danke schön. Vous comprenez le français ou pas? Oui, un petit peu. Ouf, parce que je parle pas très bien allemand. Je suis super content d'être ici, de jouer à Sarrebruck. C'est la première fois que je suis en Allemagne. Merci. Je m'appelle Alex et je vais vous raconter ma vie. Pardon, j'ai un peu le trac, alors je rate le départ.

Merci beaucoup. Merci. Vous allez bien? La pression redescend tranquillement. Pour la petite histoire, dans cette chanson, je vous raconte un petit peu comment ça se passe à la maison. En fait, ça, je voulais le dire avant, mais j'ai perdu mes mots, donc je vais le dire maintenant. Moi, je viens d'une famille de musiciens, vous avez dû le comprendre. Mes parents sont comédiens et musiciens, pianistes, violoncellistes. Mon grand-père était musicien aussi. Je viens d'un tout petit village et en fait, lui était garde champêtre. Et il s'occupait de la sécurité, de la bonne cohésion entre les cohabitants. Et il faisait de l'accordéon dans la fanfare et du tuba dans la fanfare de notre village. Il a cofondé l'école de musique dans laquelle j'ai commencé mon parcours musical. Maine-et-Loire. Département Maine-et-Loire, dans une petite ville qui s'appelle Poincé. Voilà. Je suis complètement perdue dans mon... En fait, pour tout vous dire, je suis arrivée à ce micro et il était beaucoup trop haut. Et je comprenais pas pourquoi. Et en fait, je me suis rappelé que j'ai changé de chaussures entre les balances de cet après-midi. Et là, j'ai mis mes chaussons. Et du coup, mon micro était beaucoup trop haut. Tout est rentré dans l'ordre. On va poursuivre avec une chanson qui s'appelle « Vanille Choco ».

Merci. Merci, s'il vous plaît, Gaëtan à la batterie et Matt à la basse.

0: Merci beaucoup. Ça va toujours?
1: Oui.
0: Bah moi aussi. J'ai un chat dans la gorge qui veut pas partir, mais ça va. Maintenant, j'habite à Paris depuis quelques années. Et c'est pas comme ça que je vais commencer ma phrase. Je vous disais tout à l'heure que je viens d'un petit village, du Maine-et-Loire. Et il s'est passé beaucoup de choses pour moi ces dernières années. J'ai eu la chance de faire partie du spectacle Starmania. En tant que... Il y a des connaisseurs, connaisseuses peut-être. Et donc pendant 2 ans et demi, j'ai fait partie du spectacle dans le rôle de Marie-Jeanne. Donc on a fait beaucoup de shows à travers la France. C'était un sacré rythme, j'ai appris beaucoup de choses sur scène. Et donc pendant tout ce temps-là, mon projet était sur pause puisque c'était difficile de concilier les deux. Le rythme de tournée, c'est très compliqué à tenir et c'est difficile de se concentrer sur d'autres choses que ce qu'on doit chanter le soir sur scène. J'aimerais chanter pour vous la dernière chanson que j'ai écrite avant de commencer Starmania et qui m'a d'ailleurs valu d'être pris pour le rôle. Cette chanson s'appelle « Printemps ».

merci. Merci beaucoup. Je vais inviter Gaëtan et Matt à me retrouver.

C'est la première fois qu'on la faisait en concert, cette chanson-là, et elle me tient particulièrement à cœur. C'est vrai qu'il se passe tellement de choses affreuses auxquelles on s'habitue de jour en jour. Et c'est pour ça que des festivals comme le festival Perspective, qui se déroule en ce moment, c'est très très très important et très précieux. Donc je tiens à souligner, merci à vous d'être là, parce que ça fait du bien de voir des bonnes personnes défendre des chouettes causes. Merci.

Oh Maman. Merci beaucoup. Merci beaucoup et merci infiniment.

0: Je ne l'ai pas chantée depuis des lustres, cette chanson. Donc, il se passera peut-être des choses non prévues.
1: C'est pas grave,
0: t'adore. Ah là là, vous êtes en forme.
1: Bah oui.

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0: Il est content. Merci. Danke schön. J'avais dit pour la radio que je dirais les titres de chansons et je les ai pas dit. Donc c'était Je peux entendre nos rires, la première, et celle-ci c'était Mon chien. Voilà.
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0: Comment il s'appelle le monsieur?
2: Moi je suis Raphaël.
0: Bonjour Raphaël.
2: 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Ravivez la flamme pour chacun fasse de son mieux.
0: Oui.
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0: C'est une chanson sur l'amour de soi.
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0: Moi, des fois, je me dis, mais par exemple, si j'étais Dieu.
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0: Voilà, je me dis ça des fois. Et si
1: manchmal sagst du, wenn ich Gott wäre.

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